c'est le fun de voir des personnes de chez nous s'illustrer à l'international. Et c'est ça qui s'est passé pour la troupe de danse Christine Bourque de Sept-Îles, qui ont eu une expérience vraiment enrichissante au World Hip Hop Dance Championship à Phoenix. Donc, si vous voulez en savoir plus, l'article est disponible sur macontenant.com. Allez-y, c'est super intéressant de les voir performer dans une compétition internationale. C'est des gens de chez nous, ça, que je salue justement. Donc, salutations à toute l'école de danse Christine Bourque de Sept-Îles.

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1: Sur la Côte-Nord, Danaï Thériault qui vous accompagne jusqu'à minuit. 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

qui se passe dans l'actualité en cette dernière soirée du mois de juillet. Danaï Thériault qui vous accompagne. Et dans l'actualité, on a Action Patrimoine qui se mobilise pour la préservation de la maison Joanne Betts en Mangani. Donc, si vous voulez en savoir plus sur cet article, rendez-vous sur macotenord.com et abonnez-vous à l'infolettre en même temps. Comme ça, vous allez être certain de ne rien manquer. Bon vendredi soir, 31 juillet, Danaï Thériault qui vous accompagne jusqu'à minuit.

Le festival Innu Nikemu bat son plein et demain soir, vous voulez pas manquer ça, la tête d'affiche va être Anima Aura avec spectacle de drone et pyro musical aussi. Ça va être super intéressant. Une belle soirée qui nous attend sur la Côte-Nord. Si vous voulez en savoir plus sur la programmation du festival, dirigez-vous sur le site internet de Innu Nikemu. Et sinon, ben, on en profite jusqu'à dimanche. Sur la Côte-Nord, merci d'être à l'écoute en ce vendredi soir. Mon nom est Danaï Thériault.

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1: C'est le fun de voir des personnes de chez nous s'illustrer à l'international et c'est ça qui s'est passé pour la troupe de danse Christine Bourque de Sept-Îles qui ont eu une expérience vraiment enrichissante au World Hip Hop Dance Championship à Phoenix. Donc, si vous voulez en savoir plus, l'article est disponible sur macotenard.com. Allez-y, c'est super intéressant de les voir performer dans une compétition internationale. C'est des gens de chez nous, ça, que je salue justement. Donc, salutations à toute l'école de danse Christine Bourque de Sept-Îles. Merci d'être à l'écoute en ce vendredi soir.

sur la Côte-Nord d'Anaïs Thériault qui vous accompagne jusqu'à minuit. 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

qu'est-ce qui se passe dans l'actualité en cette dernière soirée du mois de juillet. Danaï Thériault qui vous accompagne. Et dans l'actualité, on a Action Patrimoine qui se mobilise pour la préservation de la maison Joanne Betts en Mangani. Donc, si vous voulez en savoir plus sur cet article, rendez-vous sur macotenord.com et abonnez-vous à l'infolettre en même temps. Comme ça, vous allez être certain de ne rien manquer. Bon vendredi soir, 31 juillet, Danaï Thériault qui vous accompagne jusqu'à minuit.

Le festival Inunikamu bat son plein et demain soir, vous voulez pas manquer ça, la tête d'affiche va être Anima Aura avec spectacle de drone et terreau musical aussi. Ça va être super intéressant, une

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Un bon samedi matin, première journée du mois d'août. On passe ça ensemble. Mon nom est Danaë Thériault. Je suis avec vous jusqu'à 9h ce matin. Et on a eu des bonnes nouvelles cette semaine. Il y a Action Patrimoine qui se mobilise pour la préservation de la maison Joanne Biggs en Mangani. Donc, si vous voulez en savoir plus sur tout ce qui va être fait, ouais, c'est le matin pour tout le monde, hein? Ben, dirigez-vous sur macôtenord.com.

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On débute la journée ensemble aujourd'hui sur la Côte-Nord. Danaé Thériault qui vous accompagne. Et tout au long de la fin de semaine, c'est le festival Innu Nikamu. Et ce soir, la tête d'affiche, c'est Anima Aura. Et on a le spectacle de drone et pyro musical aussi. Ça va tellement être bon. Manquez pas ça, le festival qui bat son plein jusqu'à dimanche. Pour plus d'informations, allez sur le site internet du festival Innu Nikamu. Il y a tellement une belle programmation. Donc, on va y faire un tour ce soir.

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prenant notre café ce matin, pourquoi pas se mettre à jour sur qu'est-ce qui s'est passé dans l'actualité cette semaine. Et cette semaine, on a su qu'il y a des personnes de chez nous qui ont rayonné à l'international. C'est l'école de danse Christine Bourque de Sept-Îles qui a vécu une expérience enrichissante au World Hip Hop Dance Championship. C'est à Phoenix. Donc, si vous voulez savoir comment ça s'est passé, tout ça, l'article est disponible sur macotenard.com. Allez vérifier le tout. En ce samedi 1er août.

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un bon samedi matin, première journée du mois d'août. On passe ça ensemble. Mon nom est Danaë Thériault. Je suis avec vous jusqu'à 9h ce matin. Et on a eu des bonnes nouvelles cette semaine. Il y a Action Patrimoine qui se mobilise pour la préservation de la maison Joanne Biggs en Mangani. Donc, si vous voulez en savoir plus sur tout ce qui va être fait, ouais, c'est le matin pour tout le monde, ben,

On débute la journée ensemble aujourd'hui sur la Côte-Nord. Danaé Thériault qui vous accompagne. Et tout au long de la fin de semaine, c'est le festival Innu Nikamu. Et ce soir, la tête d'affiche, c'est Anima Aura. Et on a le spectacle de drone et pyro musical aussi. Ça va tellement être bon. Manquez pas ça, le festival qui va son plein jusqu'à dimanche. Pour plus d'informations, allez sur

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1: Bienvenue dans le Hit 15, les 15 plus grosses chansons partout au Québec, décidées par vos réactions, vos chansons préférées de la semaine. Mon nom est Chuck et c'est un honneur d'être là dans la prochaine heure avec que la meilleure musique en ce moment. Et ça paraît que c'est le 1er août, on a du sang neuf. On commence le nouveau mois avec bien la nouvelle musique dans le décompte. En 12e place, c'est pas sa première semaine, mais c'est une entrée récente, My Body Isn't Ready de Somber. On a aussi un peu plus tard, en 13e place, une chanson de circonstance pour plusieurs. Je suis en vacances. La classe moyenne et orange de sang. Nouvelle entrée pour le Canadien Cameron Whitcomb. The Kingdom of Fear, c'est tellement bon. Ça s'en vient dans les prochaines minutes. Et autre nouveauté, Young Again, Shine Down. 15e position du 15 sur le meilleur de la musique.

personnel. Il y a un petit quelque chose à la Cowboy Fringant qui nous rend nostalgique et qui nous fait du bien emmêlé dans ses cheveux. Sa dernière s'en vient en 9e place du 15. En 10e position, Zombie de Youngblood. Ça s'en vient. Et collaboration incroyable. Deux voix que j'adore. Celle de Marcus Mumford de Mumford & Sons avec le band complet qui est accompagné par Chris Stapleton. C'est sur le meilleur de la musique à haut.

0: Ça va être bien niaiseux ce que je vais dire, mais quand Shaboozy décide qu'il fait du Shaboozy, c'est une formule gagnante, puis ça lève à coup sûr d'une New Country qui parle de faire le party avec ses amis au bar jusqu'à tard le soir. Cowgirl s'en vient dans les prochaines minutes. 7e position du Hit 15. Et une autre formule gagnante, tu prends deux bands qui ont marqué une génération grand complet au début des années 2000 avec le Vance Warped Tour qui s'en vient. On va le voir, la nostalgie du début des années 2000 et du pop-punk. Good Charlotte, Yellow Card s'en viennent dans les 15 en 8e place avec Bedroom Posters.
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Gabriel Fredette est un peu partout au Québec cet été avec son collectif Classe Moyenne. Il s'en vient. C'est notre plus grosse chanson francophone de la semaine avec Le Bon Choix. C'est là dans les prochaines minutes. Le temps d'entendre ce chanteur de 21 ans, 6 pieds 7. Non, je parle pas d'un prospect de la NBA. C'est plutôt Somber qui est en prestation en fin de semaine du côté de Oshiaga. Il est dans le Hit 15 avec Homebreaker sur le meilleur de la musique à haut.

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1: À venir dans les prochaines minutes, deux artistes qui ont rempli le Centre Bell récemment. Tame Impala s'en vient dans le Hit 15 et Fever Dream d'Alex Warren, ce sera la troisième place. Médaille de bronze cette semaine pour Alex Warren et Fever Dream. Et juste avant, c'est le chanteur d'Ottawa, Talkie Time Machine, quatrième place du Hit 15 sur le meilleur de la musique à haut. 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

Je suis animateur de radio, passionné de musique, mais je ne suis pas influenceur. Et pourtant, mon coup de cœur de l'été 2026 se retrouve en première place cette semaine. Donc, je m'aperçois qu'on connecte avec vos réactions notre nouveau numéro 1 cette semaine.

0: Self-Aware de Tambor City, notre nouveau numéro 1 dans le Hit 15. Et c'est pas fini, on reste ensemble pour toute la journée pour fêter le samedi avec le meilleur de la musique week-end à haut. Et on va commencer ça avec Lanny, Still My Sunshine.
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1: Bienvenue sur le meilleur de la musique week-end à Oh, mon nom est Chuck. Et je m'occupe de la musique, peu importe les projets pour aujourd'hui. Là, c'est le fun. C'est plusieurs week-ends qui ont une petite magie parce qu'il y a bien du monde en vacances depuis maintenant quelques semaines. Et ça se poursuit avec de la musique ensoleillée dans les prochaines minutes. Benson Boone s'en vient, Neon Trees. Et on commence ça avec un duo canadien, un frère, une sœur, qui ont même déjà passé une partie de leur vie à Montréal. Len Still My Sunshine sur le meilleur de la musique à Oh.

Quel show de Dion Spring que j'ai eu la chance de voir pour une deuxième fois dans ma vie. Ça a pris du temps. Ça a dû prendre comme au-dessus de 20 ans avec que j'ai réussi à les voir en show. Et là, ben ça fait deux fois en trois ans que je les vois en spectacle. Je suis bien content. Puis on va se gâter avec Dion Spring et The Kids Aren't Alright. C'est sur le meilleur de la musique à haut avec Chuck qui te souhaite un bon samedi, un bon week-end.

établir le très sympathique Jay Scott bossé ici là dans les prochaines minutes sur le meilleur de la musique Weekend Erect. Imagine Dragons, ce sera là aussi. Le temps de s'offrir un band de Nashville qui ne fait pas de country. Quoi qu'on commence un peu avec quelques chansons en collaboration avec Zach Bryan. Peut-être que ce sera leur voix pour les prochaines années, mais pour l'instant, c'est un gros hit rock comme on l'aime. You Somebody, Kings of Leon.

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1: Sortez les bas de cowboy. Il y a une chanson qui concerne ces bas qui sont très populaires en ce moment. Kane Brown et Two Pair. C'est là dans les prochaines minutes à haut. En ce samedi, on a une tourne de party. Collaboration entre un DJ français et une chanteuse canadienne qui s'appelle Dragonette. C'est Martin Solveig et Hello qui s'en vient à haut.

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À venir, un petit retour à l'été 2013 avec Capital Cities et Safe and Sound et un petit voyage gratis au Maroc avec les Trois Accords et Marrakech. Le temps d'avoir ce gros hit des années 90, Good Better Than Ezra, sur le meilleur de la musique à haut.

C'est probablement le numéro 1 au Billboard qui a coûté le moins cher à produire, une cinquantaine de dollars, et c'est devenu un gros hit en 2019. Old Town Road de Lil Nas X et Billy Ray Cyrus sur le meilleur de la musique à haut.

0: à venir sur le meilleur de la musique. C'est la beauté de la chose d'un show comme ça. Il y en a pour tous les goûts et des ambiances différentes avec un gros classique. L'été en plus, c'est indémodable. Brian Adams Summer of 69 s'en vient. On a aussi une ambiance plus gothique, plus ténébreuse avec Evanescence et Afterlife. Et dans les pionniers du New Country, on peut les inclure là-dedans. Ça date déjà quand même de 2013. C'était déjà la mode, mais jamais autant qu'en 2026. Et on ouvert la porte à bien d'autres artistes. C'est Florida Georgia Line qui s'en vient avec Cruise.
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1: Hier, on était le 41e jour de l'été. Et pourquoi je te dis ça? C'est qu'il y a du Sum 41 qui s'en vient. Un autre band qui a été seulement inspiré par la date sur le calendrier, aussi simple que ça. Et leur premier album officiel, All Killer, No Filler, eh ben, il est sorti maintenant depuis 25 ans. Il a fêté son 25e anniversaire le 8 mai dernier. Tandis que le single Into Deep, lui, est sorti au mois de septembre. Donc, très bientôt, ce sera le 25e anniversaire de Into Deep. Et R.E.M. s'en vient également sur le meilleur. La musique à haut, manque pas ça.
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bien de la variété qui s'en vient dans les prochaines minutes en haut du Smash Mouth. Ça va rocker aussi avec Linkin Park, Off From The Bottom. Et pour l'instant, un One Hit Wonder de 1998. Balle rapide et The Way sur le meilleur de la musique en haut.

0: Wanting Ride de Kane Brown et Marshmello qui étaient au Québec récemment pour le festival à Lévis. J'ai vu des images, je ne pouvais pas être là, mais ça a l'air que c'était tout un show. Et pour Sunburst, en fin de semaine, que ça se passe du côté de Montréal. Pour Oshiaga, il s'en vient avec Back to Friends. Et Nirvana va être là tout de suite après ceci.
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À venir du Blink 182, The Rock Show, ça s'en vient dans les prochaines minutes. Pour l'instant, on reste encore dans l'ambiance New Country avec Jelly Roll et Bloodline avec Alex Warren et A Bar Song chez Boozy sur le meilleur de la musique à haut.

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1: On va détendre l'atmosphère dans les prochaines minutes avec High and Dry de Radiohead, un peu New Country avec Morgan Wallen et Love Somebody. Et on va retourner en 2004 avec un band qui brassait pas mal. Il était capable quand même de faire du punk rock alternatif. C'était un petit peu plus pesant. Puis quand ils ont décidé de s'assagir un peu avec une chanson qui s'appelle The Reason, c'est là que tout le monde les a connus en 2004. Et pour peut-être un peu retomber dans l'oubli dans les dernières années, je veux pas être méchant, mais c'est tellement un bon band. Ils s'en viennent au Bastogne dans les prochaines minutes. Et là, sur le maire de la musique à haut.

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0: découvrir la nouveauté de Shine Down Young Again qui a fait son entrée cette semaine dans le Hit 15. Ça s'en vient dans les prochaines minutes. Du Cowboy Fringant réserve, No Doubt également. Et pour l'instant, c'est la dernière chanson de Mumford & Sons et Chris Stapleton pour Ear sur le meilleur de la musique à haut.
1: Ouais.

0: Dans les prochaines minutes sur le meilleur de la musique à Haut, on aura une vraie toune de party de samedi, de week-end. Pour ceux qui ont grandi dans les années 2000, Good Charlotte et Yellow Card ensemble sur la même chanson. En plus, la toune est drummée et produite par Travis Barker de Blink 182. Ça s'en vient dans les prochaines minutes. Bedroom Porter, une toune que j'adore en ce moment. Et j'aime bien me rappeler des souvenirs avec un band qui a, au début des années 2000, échantillonné une toune de Red Hot Chili Peppers qui s'appelle Pretty Little Ditty. Et là, on la reconnaît évidemment avec cet air. C'est quelqu'un qui est capable de nommer la chanson qui s'en vient. Je parle bien sûr de Butterfly. Ça s'en vient Crazy Town à Haut.
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0: 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Notre nouveau numéro 1 du Hit 15 s'en vient dans les prochaines minutes et c'est rare qu'un band réussisse à atteindre les numéros 1 avec une première chanson lancée comme ça. C'est devenu viral sur les réseaux sociaux. Les réactions sont vraiment bonnes. Temper City s'en vient dans les prochaines minutes et Imagine Dragons sera là avec Natural.
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À venir dans les prochaines minutes, Fever Dream d'Alex Warren et Gone, Gone, Gone de Philip Phillips. Tellement le fun à présenter cette chanson-là. C'est pas compliqué, pas compliqué. On a Back in the Saddle. C'est Lou Combs maintenant sur le maire de la musique à haut.

0: commencer à observer sérieusement le Vans Warped Tour qui sera à Montréal les 21 et 22 août prochain. Avec entre autres Simple Plan qui est du line-up, ils s'en viennent avec I'm Just a Kid. Jelly Roll sera là, Need a Favor. Et on aura aussi une toune qui a fêté son 30e anniversaire l'an dernier, Gangster Paradise. Coolio s'en vient à haut.
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Of Monsters and Men, un band islandais. J'aime tellement ça, plugger ça, c'est rare que je peux le faire. Ils s'en viennent avec Lil Talks. Le temps d'entendre celui qui est en prestation du côté d'Ashiaga en fin de semaine. C'est Home Record Summer sur le meilleur de la musique en haut.

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C'est samedi, c'est le week-end. Dans les prochaines minutes, on va danser un peu avec Mr. Probs. Quelle toune d'été! Avec une ambiance de terrasse, ambiance de plage, waves, le Robin Schulz, ce sera là, de Bad Touch, de

0: Une belle nouveauté s'en vient dans les prochaines minutes, celle de Cameron Whitcomb, un Canadien originaire de la Colombie-Britannique à Nanaimo. Oui, comme le dessert. Kingdom of Fear s'en vient dans les prochaines minutes. On aura aussi un peu plus tard du No Doubt. Et ce qui s'en vient dans les prochaines secondes, on aura la chance d'avoir une vraie toune de spawn, une toune de stade. Seven Nation Army, de White Stripes s'en vient.
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Shuffle de Cardigan s'en vient dans les prochaines minutes et en réserve Niall Horan et Miles Smith pour leur nouveauté qui s'appelle Drive Safe qui fonctionne déjà très très bien. Une belle collaboration qui sera là dans les prochaines minutes. Le temps d'entendre les Black Keys. Oh, ça c'est un autre duo qui déplace de l'air. All in for you sur le meilleur de la musique. Bon samedi, bon week-end!

0: 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Déjà 20 ans maintenant pour cette chanson-là de Red Hot Chili Peppers. Danny California s'en vient dans les prochaines minutes. On a aussi Marshmello qui donne toujours un excellent show. Lorsqu'il se déplace au Québec, là, c'est unanime. Les gens capotent sur sa présence scénique et sur ses hits, évidemment. Miles on it s'en vient. Et Green Day, Warning, c'est là dans deux petites secondes.
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141 et Noah Kahan s'en viennent dans les prochaines minutes. Le temps de se rappeler qu'elle s'appelait Serge avec les trois accords. Et juste avant, une tune qu'on pouvait entendre dans le film Happy Gilmore, Jump Around, sur le meilleur de la musique.

C'est tout pour moi, le party se poursuit avec le Party O dans les prochaines minutes. Mon nom est Chuck, je te souhaite un très beau samedi soir, un bon week-end, goodbye!

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2: Party! Oh. 100% rock. Le party. Oh, vous êtes à la bonne place. De 16 à 19. Olivier Poitras avec vous pour débuter ce mois d'août en votre compagnie. Et terminer cette fin d'après-midi, débuter la soirée avec vous, avec les plus gros classiques du rock des années 80 à aujourd'hui. D'ailleurs, dans les prochaines, Asia avec Heat of the Moment, ça s'en vient. Shinedown également, Corner Shop avec Brimful of Vasha, The Others, The Boys of Summer et bien sûr The Offspring. 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
1: Il y a quelques-uns des bands français d'ailleurs qui ont réussi à se faire une place ici au Québec. Je parle entre autres bien sûr d'Indochine qu'on vient d'entendre avec des fleurs pour Salinger. Les plus gros hits rock des années 80 à aujourd'hui. Vous êtes à la bonne place. Olivier Poitras avec vous jusqu'à 19h. Et dans les prochaines, on aura droit à du Blink-182. Imagine Dragons s'amène et au retour, c'est Beck avec Loser.

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Si on regarde l'histoire de la musique, il y a un auteur, compositeur et interprète qui fait partie du lot et qui, selon moi, est peut-être sous-estimé. Greg Alexander, ça, c'est l'un des gros hits des années 90. En 1998, avec New Radicals, You Get What You Give à O.

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1: Je sais qu'il y a beaucoup de personnes qui désirent ou qui ont déjà été voir le film sur Michael Jackson. Et les critiques sont mitigées. Autant il y a beaucoup de gens qui ont beaucoup aimé et d'autres qui le trouvent un peu, on va dire, tiède. Vous le trouvez comment? L'avez-vous vu? Je ne l'ai pas vu personnellement. Je ne pourrais même pas vous donner mon avis. Mais j'ai envie d'avoir le vôtre si vous l'avez vu. Alien and Farm, Smooth Criminal dans les prochaines.
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2: On reprend ça de plus belle. Bon samedi, Olivier Poitras avec vous. Dans le plus gros party au Québec. Le party, oh! Jusqu'à 19h, salutations. Si vous venez de vous joindre à nous, salutations également à ceux et celles qui soit terminent leurs vacances en fin de semaine ou ceux qui les commencent. Parce qu'il y en a qui vont débuter des vacances également. Donc, oui, les plus grosses Toon Rock, c'est ici que ça se passe dans les prochaines. Good Charlotte et Yellow Card, ça s'en vient. 21 Pilots également. Les Red Hot Chili Peppers avec Other Side, et on part ça avec Alien on Farm, Smooth Criminal, là-haut.

si vous connaissez l'histoire de la musique, évidemment, vous connaissez l'histoire des stations vidéoclips. Au début des années 80, on a instauré un certain MTV, ce qui a fait débloquer du côté de Toronto Much Music. Et un peu plus tard, du côté de Montréal, on a eu Musique Plus. Évidemment, l'arrivée des vidéoclips. Et de plus en plus d'artistes se sont donnés corps et âme pour voir leurs vidéos passer à la télévision. Et celui-là est le tout premier avec de l'animation. Money for Nothing, Dire Straits à O.

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1: Alors, les poules de football qui vont commencer. D'ailleurs, les camps d'entraînement sont déjà débutés dans la NFL. Et on est déjà en train de parier sur qui va gagner le Super Bowl. Hein? La saison n'a pas commencé, déjà en train de parier là-dessus. Également, il y a des joueurs comme Aaron Rodgers qui ont annoncé que ce serait sa dernière saison. Mais hâte que ça commence fin août. Three Doors Down, Kryptonite dans les prochaines.
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titre, ça a été, je vous dirais, l'album de l'année côté punk rock. Album complètement réussi. American Idiot, Green Day, dans le Party Rock à Haut.

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1: Je veux saluer les gens qui font la route parce que j'ai plusieurs amis un peu partout à travers la province et aussi je vois les commentaires passer sur les réseaux sociaux, les gens qui font la route. Il y en a qui partent de l'Abitibi, il y en a qui partent de Rimouski, il y en a qui partent du Nord, peu importe, il y en a qui s'en vont de ce côté de Oshiaga, Montréal, ou qui sont déjà là, évidemment, parce que c'était hier, aujourd'hui et demain. Salutations si c'est votre cas. Bon show! Jet, are you gonna be my girl? Ça s'en vient.
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été l'un de mes bands favoris quand j'étais plus jeune et celui-là encore. J'aime beaucoup Collective Soul et malheureusement, ben donne pas de show au Québec. Je vais devoir faire une croix sur le fait d'un jour les voir en spectacle, mais c'est comme ça. Souvenir de 1995 avec December dans le Party Rock. Wow.

La fin des années 70 aura été une belle occasion pour le band AC/DC de se mettre sur la map. 78-79, ça a été de bonnes années pour eux. Évidemment, il y a eu le décès de Bon Scott qui a mené à l'arrivée de Brian Johnson en 1980 et à l'album Back in Black qui est un gros succès. Mais là, on s'en tourne en 1979 dans les prochaines avec Highway to Hell à Oakland.

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En 2004, ils nous arrivaient tout droit de la Finlande, avec leur style un peu emo androgyne, on va dire ça comme ça. Et ça a été tout un hit. The Rasmus, In the Shadow. Bon samedi chez nous.

Ça a été un énorme plaisir de passer ces heures-là en votre compagnie. Manquez pas demain matin les grands bazous avec Richard Zetiroy à compter de 9h. Nous, on se retrouve la semaine prochaine. Bonne fin de journée sur nos ondes. Salut!

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la Côte-Nord. Un bon samedi soir en cette première journée du mois d'août. Danaë Thériault qui est avec vous jusqu'à minuit. Et j'ai des bonnes nouvelles. On a appris ça cette semaine parce que même en chantier, le Café Théâtre Graffiti va pas arrêter la diffusion de spectacles à Port-Cartier. Et il y a une belle programmation. Si vous voulez en savoir plus, rendez-vous sur macôtenord.com.

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Le festival Inunikamu continue de battre de son plein ici sur la Côte-Nord. Et demain, la tête d'affiche sera Éric Lapointe. Si vous voulez plus d'informations sur la programmation de ce beau festival-là, ben rendez-vous sur leur site Internet du festival Inunikamu. Et profitez-en en fin de semaine.

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